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0: 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Température il y a viré colle entre 28 à 36 degrés Celsius sans moyenne et la tombe dans le temps entre 22 à 24 degrés Celsius en moyenne.
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